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1: Bonjour à tous. Le gouvernement s'attend à une importante participation nationale. Journée de grande mobilisation aujourd'hui partout en France. Plusieurs syndicats et organisations politiques appellent à une journée de grève pour soutenir la jeunesse et notamment le mouvement des lycéens qui dure depuis maintenant une semaine. Plusieurs rendez-vous sont fixés en Loire-Atlantique. Rassemblement à 10h au Miroir d'Eau à Nantes. La même chose devant la cité scolaire de Saint-Nazaire. Dans le Maine-et-Loire, rassemblement à 10h aussi place du ralliement à Angers et dès 9h devant le lycée Europe de Cholet. Enfin, en Vendée, plusieurs rassemblements sont annoncés devant les lycées. Le coup d'envoi hier de la semaine bleue en France. Jusqu'au 11 octobre, plusieurs opérations vont avoir lieu pour valoriser la place des personnes âgées dans la société et lutter contre leur isolement. À Angers, le Centre communal d'action sociale propose plusieurs temps forts jusqu'à vendredi, notamment 3 grands bals intergénérationnels. En Vendée, une réunion publique a lieu ce soir à Saint-Hilaire-de-Riez. L'objectif est de dévoiler à la population tous les scénarios envisagés par l'agglomération dans sa stratégie de gestion du trait de côte. Avec 32 km de littoral, le pays de Saint-Gilles est particulièrement exposé à l'érosion côtière. Des projections ont été faites sur 10, 50 et 100 ans et seront dévoilées à 19h30 ce soir à la balise à Saint-Hilaire-de-Riez. En France, une mesure phare de la proposition de loi intégrale de lutte contre les violences sexistes et sexuelles adoptée, les députés ont approuvé hier la création d'unités spécialisées au sein de la police judiciaire afin d'éviter les classements sans suite. En football, les Bleus terminent la trêve internationale par une belle victoire. L'équipe de France s'est imposée 4 buts à 1 hier soir au Stade de France face à la Belgique. Et puis votre météo avec un temps lumineux ce matin, mais attention, une perturbation orageuse est annoncée pour le milieu de l'après-midi du nord de la Loire jusqu'au sud Vendée. On aura 25 degrés à Orvault, 26 à Cholet et 29 à Isnay. Bonne journée sur Sun et rendez-vous très vite pour un nouveau point sur l'actualité.

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1: Bonjour à tous. Le gouvernement s'attend à une importante participation nationale. Journée de grande mobilisation aujourd'hui partout en France. Plusieurs syndicats et organisations politiques appellent à une journée de grève pour soutenir la jeunesse et notamment le mouvement des lycéens qui dure depuis maintenant une semaine. Plusieurs rendez-vous sont fixés en Loire-Atlantique. Rassemblement à 10h au Miroir d'Eau à Nantes. La même chose devant la cité scolaire de Saint-Nazaire. Dans le Maine-et-Loire, rassemblement à 10h aussi place du ralliement à Angers et dès 9h devant le lycée Europe de Cholet. Enfin, en Vendée, plusieurs rassemblements sont annoncés devant les lycées. Le coup d'envoi hier de la semaine bleue en France. Jusqu'au 11 octobre, plusieurs opérations vont avoir lieu pour valoriser la place des personnes âgées dans la société et lutter contre leur isolement. À Angers, le Centre communal d'action sociale propose plusieurs temps forts jusqu'à vendredi, notamment 3 grands bals intergénérationnels. En Vendée, une réunion publique a lieu ce soir à Saint-Hilaire-de-Riez. L'objectif est de dévoiler à la population tous les scénarios envisagés par l'agglomération dans sa stratégie de gestion du trait de côte. Avec 32 km de littoral, le pays de Saint-Gilles est particulièrement exposé à l'érosion côtière. Des projections ont été faites sur 10, 50 et 100 ans et seront dévoilées à 19h30 ce soir à la balise à Saint-Hilaire-de-Riez. En France, une mesure phare de la proposition de loi intégrale de lutte contre les violences sexistes et sexuelles adoptée, les députés ont approuvé hier la création d'unités spécialisées au sein de la police judiciaire afin d'éviter les classements sans suite. En football, les Bleus terminent la trêve internationale par une belle victoire. L'équipe de France s'est imposée 4 buts à 1 hier soir au Stade de France face à la Belgique. Et puis votre météo avec un temps lumineux ce matin, mais attention, une perturbation orageuse est annoncée pour le milieu de l'après-midi du nord de la Loire jusqu'au sud Vendée. On aura 25 degrés à Orvault, 26 à Cholet et 29 à Isnay. Bonne journée sur Sun et rendez-vous très vite pour un nouveau point sur l'actualité.

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1: Bonjour et bienvenue sur Sun pour la chronique juridique de la CSF, association de défense des consommateurs, consommatrices et des locataires. Et aujourd'hui, justement, vous êtes locataire dans un HLM ou dans une résidence sociale. Vous avez sûrement déjà vu des affiches dans votre hall d'entrée annonçant les élections des représentants des locataires. Sauf que vous ne savez pas vraiment à quoi servent ces élections. Eh bien aujourd'hui, la donne change parce qu'on vous explique pourquoi elles sont importantes et surtout à quoi servent les représentants et représentantes des locataires. Du 15 novembre au 15 décembre 2026, les locataires seront appelés à voter. C'est un rendez-vous important car il vous permettra de choisir les personnes qui vont vous représenter officiellement auprès de votre bailleur. Ces représentantes et représentants sont élus directement par vous, locataires, pour un mandat de 4 ans. Ce sont aussi des locataires du même bailleur que vous. Ils ou elles vivent dans les mêmes réalités, connaissent les problèmes de votre quartier et sont donc les mieux placés pour faire remonter vos difficultés. Pour participer, la règle est simple. Il suffit d'être titulaire de votre contrat de location, que votre nom figure sur le bail. Mais attention, retenez bien ce principe. Un logement égale une voix. Peu importe que vous viviez seul ou en couple ou en colocation, chaque foyer dispose d'un seul bulletin de vote pour peser sur les décisions de son immeuble. Que font concrètement les représentants et représentantes des locataires ? Eh bien, ces personnes sont là pour vous aider et défendre vos droits. Elles sont dans toutes les instances où sont prises les décisions qui concernent les locataires. Voter aux élections locatives, c'est agir pour la démocratie, c'est défendre vos droits et c'est améliorer votre vie de tous les jours. Il faut savoir que chaque bailleur social, qu'il s'agisse de Nantes Métropole Habitat, d'Atlantique Habitation ou d'Habitat 44, possède obligatoirement 3 instances où siègent vos représentants et représentantes et qu'elles ne sont pas là pour faire de la figuration. Elles peuvent alerter directement le bailleur et demander des explications. Il y a d'abord le conseil d'administration du bailleur, où vos élus participent aux décisions et votent, notamment sur des sujets essentiels comme les loyers, l'entretien des immeubles ou encore les projets de rénovation. Ils y défendent les intérêts des locataires et portent leur voix sur des sujets très concrets tels que le cadre de vie, les nuisances, l'environnement ou encore les conditions d'habitat. On trouve ensuite le conseil de concertation locative, qui est un espace de dialogue avec le bailleur autour de différents sujets, tels que la qualité de service, le traitement des réclamations, l'entretien courant, les projets d'amélioration de votre habitat ou même la mise en place d'équipements collectifs comme un composteur. Et la troisième instance, c'est la commission d'attribution des logements. C'est là qu'est décidé à qui sont attribués les logements disponibles après examen des demandes de logement social. Par contre, attention, les représentants et représentantes des locataires portent des litiges collectifs et non des demandes individuelles. Comme vous le voyez, être représentante ou représentant des locataires, c'est un moyen concret de faire entendre la voix des habitants et des habitantes et de transformer les problèmes individuels en actions collectives. Et vous aussi, vous pouvez être candidat ou candidate. Il vous suffit de remplir 3 conditions. Avoir au moins 18 ans, être locataire du parc social avec un bail à son nom, se présenter sur une liste soutenue par une association agréée comme la CSF. En résumé, être représentante ou représentant des locataires, c'est agir pour améliorer les conditions de vie de tous et de toutes et de faire en sorte que les décisions du bailleur prennent en compte la réalité du terrain. Pour plus d'informations, vous pouvez contacter la CSF de Nantes au 02 40 47 56 33 ou bien la section CSF de votre quartier ou de votre commune. Et si vous avez un doute sur vos charges ou un litige avec votre bailleur, ne restez pas seul. Les bénévoles de la CSF vous accueillent lors de leur permanence. 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Nous vous retrouvons dans 2 semaines pour une nouvelle chronique, toujours sur Sun 93 FM à Nantes et 87.7 à Cholet, et partout ailleurs en DAB+, et d'ici là, portez-vous juridiquement bien.
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1: Bonjour à tous. Le gouvernement s'attend à une importante participation nationale. Journée de grande mobilisation aujourd'hui partout en France. Plusieurs syndicats et organisations politiques appellent à une journée de grève pour soutenir la jeunesse et notamment le mouvement des lycéens qui dure depuis maintenant une semaine. Plusieurs rendez-vous sont fixés en Loire-Atlantique. Rassemblement à 10h au Miroir d'Eau à Nantes. La même chose devant la cité scolaire de Saint-Nazaire. Dans le Maine-et-Loire, rassemblement à 10h aussi place du ralliement à Angers et dès 9h devant le lycée Europe de Cholet. Enfin, en Vendée, plusieurs rassemblements sont annoncés devant les lycées. Le coup d'envoi hier de la semaine bleue en France. Jusqu'au 11 octobre, plusieurs opérations vont avoir lieu pour valoriser la place des personnes âgées dans la société et lutter contre leur isolement. À Angers, le Centre communal d'action sociale propose plusieurs temps forts jusqu'à vendredi, notamment 3 grands bals intergénérationnels. En Vendée, une réunion publique a lieu ce soir à Saint-Hilaire-de-Riez. L'objectif est de dévoiler à la population tous les scénarios envisagés par l'agglomération dans sa stratégie de gestion du trait de côte. Avec 32 km de littoral, le pays de Saint-Gilles est particulièrement exposé à l'érosion côtière. Des projections ont été faites sur 10, 50 et 100 ans et seront dévoilées à 19h30 ce soir à la balise à Saint-Hilaire-de-Riez. En France, une mesure phare de la proposition de loi intégrale de lutte contre les violences sexistes et sexuelles adoptée. Les députés ont approuvé hier la création d'unités spécialisées au sein de la police judiciaire afin d'éviter les classements sans suite. En football, les Bleus terminent la trêve internationale par une belle victoire. L'équipe de France s'est imposée 4 buts à 1 hier soir au Stade de France face à la Belgique. Et puis votre météo avec un temps lumineux ce matin, mais attention, une perturbation orageuse est annoncée pour le milieu de l'après-midi du nord de la Loire jusqu'au sud Vendée. On aura 25 degrés à Orvault, 26 à Cholet et 29 à Isnay. Bonne journée sur Sun et rendez-vous très vite pour un nouveau point sur l'actualité.

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1: Aujourd'hui, nous sommes le 6 octobre. Nous allons revenir sur un jour dramatique pour le sport automobile français. Nous sommes là le dimanche 3 octobre 1971 aux États-Unis, sur la piste de Watkins Glen, au nord de l'État de New York. Voilà maintenant 13 ans que la France attend une victoire dans un Grand Prix de Formule 1 en championnat du monde et un successeur à Maurice Trintignant. Et c'est au bout des 59 tours de la course et après 1h43 d'efforts et de vitesse que la Tyrrell Ford numéro 9 de François Sever franchit la ligne d'arrivée et fait donc abaisser le drapeau à damier en premier. Alors qu'il dispute là sa deuxième saison dans la catégorie reine, il vient de s'adjuger là sa seule victoire en F1 de sa carrière. Né en février 1944, le pilote parisien va voir sa vie prendre un tournant fatal sur ce même circuit. François Sever, c'est une gueule, comme on dit, un brushing impeccable, digne d'un acteur américain, et des yeux bleus clairs perçants, quasiment un sex symbole. Mais c'est aussi un sacré pilote. De ses pairs, beaucoup estimaient qu'il sera le prochain champion du monde. Il en avait la trempe, de ses inconditionnels de la célérité, absorbés par les avancées technologiques de la mécanique. Mais qui dit vitesse dit aussi danger, et même pour celui qui dit, je cite, « ne pas avoir peur de la mort ». Nous revoilà sur le circuit américain de Watkins Glen. Cette fois-ci, le samedi 6 octobre 1973. Les tours des essais qualificatifs du Grand Prix du lendemain s'enchaînent pour François Sever, qui court derrière une pole position dans le but de réitérer son exploit de 2 ans plus tôt. Tout ça à la limite de la faute. Mais la faute est vite arrivée, surtout sur une piste aussi technique et piégeuse que la piste américaine. Et c'est au niveau des dites S, cette succession de virages étroits, que Sever perd le contrôle de sa monoplace, voltigeant à plus de 200 km/h contre les maigres barrières de sécurité, découpant littéralement sa voiture en deux et tuant le pilote tricolore sur le coup. Les images sont terribles, des images que n'oubliera pas le triple champion du monde de F1, Jackie Stewart, son coéquipier chez Tyrrell Ford, mais surtout un ami intime de François Sever. Stewart, lauréat en cette même année 1973, voyait le Français comme son successeur. La piste de Watkins Glen restera la piste où François Sever est né une deuxième fois avant de disparaître définitivement, non sans laisser un grand chagrin chez les amoureux de la course automobile. Allez, on se donne rendez-vous demain pour d'autres histoires d'un jour et on parlera de la carrière d'un très grand champion cycliste, Jean Forestier.

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1: Bonjour à tous. Le gouvernement s'attend à une importante participation nationale. Journée de grande mobilisation aujourd'hui partout en France. Plusieurs syndicats et organisations politiques appellent à une journée de grève pour soutenir la jeunesse et notamment le mouvement des lycéens qui dure depuis maintenant une semaine. Plusieurs rendez-vous sont fixés en Loire-Atlantique. Rassemblement à 10h au Miroir d'Eau à Nantes. La même chose devant la cité scolaire de Saint-Nazaire. Dans le Maine-et-Loire, rassemblement à 10h aussi place du ralliement à Angers et dès 9h devant le lycée Europe de Cholet. Enfin, en Vendée, plusieurs rassemblements sont annoncés devant les lycées. Le coup d'envoi hier de la semaine bleue en France. Jusqu'au 11 octobre, plusieurs opérations vont avoir lieu pour valoriser la place des personnes âgées dans la société et lutter contre leur isolement. À Angers, le Centre communal d'action sociale propose plusieurs temps forts jusqu'à vendredi, notamment 3 grands bals intergénérationnels. En Vendée, une réunion publique a lieu ce soir à Saint-Hilaire-de-Riez. L'objectif est de dévoiler à la population tous les scénarios envisagés par l'agglomération dans sa stratégie de gestion du trait de côte. Avec 32 km de littoral, le pays de Saint-Gilles est particulièrement exposé à l'érosion côtière. Des projections ont été faites sur 10, 50 et 100 ans et seront dévoilées à 19h30 ce soir à la balise à Saint-Hilaire-de-Riez. En France, une mesure phare de la proposition de loi intégrale de lutte contre les violences sexistes et sexuelles adoptée. Les députés ont approuvé hier la création d'unités spécialisées au sein de la police judiciaire afin d'éviter les classements sans suite. En football, les Bleus terminent la trêve internationale par une belle victoire. L'équipe de France s'est imposée 4-1 hier soir au Stade de France face à la Belgique. Et puis votre météo avec un temps lumineux ce matin, mais attention, une perturbation orageuse est annoncée pour le milieu de l'après-midi du nord de la Loire jusqu'au sud Vendée. On aura 25 degrés à Orvault, 26 à Cholet et 29 à Aisnay. Bonne journée sur ce. Et rendez-vous très vite pour un nouveau point sur l'actualité.

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Et si vous invitiez le cirque et les arts de la rue dans votre journée ? Laissez-vous surprendre par le festival Les Avants Curieux, un temps fort professionnel né de l'envie de rendre visibles ces disciplines artistiques. Cette 5e édition des Avants Curieux, co-organisée avec Curios, se tiendra du 7 au 10 octobre au théâtre Onyx, à Mixte et dans le quartier d'Albi Manufacture à Nantes. Tout au long du festival, découvrez des spectacles aboutis, mais aussi des ébauches, des étapes de travail, des présentations de projets qui seront suivies de temps d'échange. Et le samedi 10 octobre, profitez d'une journée place de la manufacture où des spectacles s'enchaîneront, mêlant danse, musique et lecture chantée. Et les plus audacieux d'entre vous pourront même s'initier aux arts du cirque grâce à l'école Chapidoc qui proposera des ateliers ouverts à toutes et tous sans réservation. Rendez-vous du 7 au 10 octobre pour le festival Les Avants Curieux pour des journées où la curiosité devient spectacle.

Il y a 200 ans, Missé Fornieps réalise en France la première photographie permanente de l'histoire. Et cette rentrée marque le lancement de la célébration de ce bicentenaire. Les archives départementales de Loire-Atlantique participent ainsi à l'événement 200 photographies pour 200 ans d'histoire par le biais d'un projet participatif et artistique qui se déroulera jusqu'au 18 décembre. Une exposition-installation immersive réunissant 200 clichés issus de leurs fonds et collections vous transporteront à travers les époques, les regards et les imaginaires de leurs autrices et auteurs. Vous découvrirez également une sélection d'appareils photo anciens ou plus récents et vous serez invité à faire un détour par l'atelier du photographe pour prendre la pause. Des conférences et animations seront aussi proposées tout au long de la saison. C'est une exposition tout public, l'entrée est libre et gratuite et c'est aux archives départementales à Nantes jusqu'au 18 décembre. Tous les détails de l'événement sont à retrouver sur leur site.

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1: Bonjour, bonjour à tous. Les cortèges sont partis ce matin à Nantes, Saint-Nazaire ou encore à Angers. Journée de grande mobilisation aujourd'hui partout en France. L'intersyndicale appelle à la grève pour soutenir le mouvement des lycéens, car dans le même temps, les jeunes continuent de réclamer des meilleures conditions d'apprentissage. Plusieurs blocus ont eu lieu en Vendée ce matin, notamment à La Roche-sur-Yon devant le lycée Pierre Mendès France ou à Challans, à La Roche-sur-Yon où un rassemblement doit d'ailleurs démarrer en ce moment, place Napoléon. Dans le même temps, ce sondage publié par Ipsos BVA ce matin, près de 8 jeunes sur 10 estiment que les responsables politiques préparent mal leur avenir. 64% d'entre eux ne font pas confiance aux candidats à la présidentielle pour prendre en compte leurs préoccupations. Dans l'actualité, également la CGT du CHU de Nantes remontée contre la direction de l'établissement. Le syndicat lui reproche de vouloir se dédouaner de toute responsabilité. Après le drame rendu public hier par Presse Océan, deux nouveau-nés sont décédés après plusieurs épisodes infectieux au sein du CHU. L'établissement a donc mandaté deux expertises externes en risque infectieux pour déterminer les circonstances du drame. La CGT dénonce un sous-effectif dans le service néonatologie ainsi que des conditions très difficiles. 8 communes des Pays de la Loire mises en demeure par l'association Projet Animaux Zoopolis. L'association PAZ leur demande d'arrêter de capturer ou de tuer les pigeons. Parmi ces communes, Châteaubriant, Paimbœuf, Saint-Nazaire et Guérande en Loire-Atlantique et un grand de Lefrène-sur-Loire en Maine-et-Loire. L'association rappelle qu'au niveau européen, capturer ou tuer un oiseau sauvage constitue une infraction pénale. Vendredi et samedi dernier, le lieu unique à Nantes organisait un hackathon, un événement collaboratif où des jeunes de 16 à 30 ans ont été invités à se réunir pour créer un projet et apporter des solutions innovantes face à une problématique donnée. Amateurs, amatrices, artistes, game designers, professionnels de la culture, du numérique ou du champ social, une cinquantaine de personnes réparties en 5 équipes ont participé à ces deux jours d'expérimentation et de partage. Sandrine Cotten s'est rendue sur place pour recueillir leurs témoignages.
2: L'ambiance était studieuse mais néanmoins conviviale dans la grande salle du lieu unique en ce début de week-end. Répartis en îlots, les cerveaux en ébullition, les participantes et participants de l'hackathon finalisaient leur projet en vue de sa restitution. Parmi elles et eux, Juliette, elle nous raconte son expérience.
3: Alors du coup, là, le hackathon, on a deux jours d'atelier et de travail collectif. C'était super intéressant. On a travaillé sur un projet autour du vivant dans la ville. On a eu énormément de conversations presque philosophiques en fait au début. On n'a pas tous eu la même idée qui nous est venue en premier, notamment la notion du vivant. Est-ce que c'est la nature, est-ce que c'est la biodiversité, ou alors est-ce que ça va être l'humain avec toutes ses interactions sociales, ou est-ce que ça peut être juste les deux? Donc ça questionne le vivant, mais en fait ouais, beaucoup plus large, et du coup des questions de société aussi qui sont actuelles et super importantes.
2: L'association Ping, qui questionne et explore le monde numérique, a co-construit l'événement avec le LU. Elle était présente pour accompagner les associations dans la réalisation de leurs projets, comme nous l'explique Julien Bélanger, cofondateur de Ping.
4: On a accompagné la mise en œuvre en recrutant des gens, en amenant beaucoup de matériel au Combo au fond, le Fab Lab, et puis en participant à l'animation pédagogique des deux jours. Voilà, et puis que chaque groupe soit aussi à même d'aller vers une direction qui lui est propre.
2: Cet hackathon représente la première étape d'un nouveau projet que le lieu unique va mettre en place à l'horizon 2027, destiné aux jeunes et intitulé « Les ateliers ouverts ». Ses objectifs vont être d'explorer des idées, tester des méthodes, faire émerger des propositions originales. Eli Comins, directeur du LU, nous en dit un peu plus.
5: Les ateliers ouverts, c'est une sorte d'incubateur. C'est un programme pour accueillir des projets qui sont proposés par des jeunes et qui sont proposés de manière collective. Ces ateliers ouverts sont tournés vers la vie réelle contemporaine. C'est vraiment de se poser des questions qui nous affectent concrètement dans le quotidien. Il y a une dimension quand même ludique et même de plaisir dans ces projets qui est très importante. L'idée aussi de fabriquer, c'est-à-dire que par la pratique, par la fabrication, on peut rassembler des gens mieux que quand on se positionne, disons, dans une démarche plus théorique, en gros, et qu'évidemment le public du lieu unique puisse se nourrir de ces idées qui sont finalement les formes artistiques et culturelles de demain.
1: Reportage réalisé par Sandrine Cotten pour Sun Nantes. En basket, Cholet retrouve la Ligue des Champions ce soir. Les Choletais se déplacent sur le parquet de l'Hapoël Holon à Tel Aviv. Coup d'envoi à 17h45. Et puis votre météo, avec un temps qui va se dégrader dans le courant de l'après-midi. Une perturbation orageuse arrive de la Bretagne et va gagner l'ensemble des pays de la Loire d'ici ce soir. De fortes averses pourraient avoir lieu localement, notamment en Loire-Atlantique. Comptez 23 degrés pour les minimales à Pornic, 26 aux Herbiers et 29 pour les maxis à Angers. Très bon après-midi sur Sun. personnes et rendez-vous très vite pour un nouveau point sur l'actualité.

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3: Bonjour à tous. Les cortèges sont partis ce matin à Nantes, Saint-Nazaire ou encore à Angers. Journée de grande mobilisation aujourd'hui partout en France. L'intersyndicale appelle à la grève pour soutenir le mouvement des lycéens, car dans le même temps, les jeunes continuent de réclamer des meilleures conditions d'apprentissage. Plusieurs blocus ont eu lieu en Vendée ce matin, notamment à La Roche-sur-Yon, devant le lycée Pierre Mendès France ou à Challans. À La Roche-sur-Yon, un rassemblement a lieu en ce moment, place Napoléon. Dans le même temps, ce sondage publié par Ipsos BVA ce matin, près de 8 jeunes sur 10 estiment que les responsables politiques préparent mal leur avenir. 64% d'entre eux ne font pas confiance aux candidats à la présidentielle pour prendre en compte leurs préoccupations. Dans l'actualité, également la CGT du CHU de Nantes remontée contre la direction de l'établissement. Le syndicat lui reproche de vouloir se dédouaner de toute responsabilité. Après le drame rendu public hier par Presse Océan, deux nouveau-nés sont décédés après plusieurs épisodes infectieux au sein du CHU. L'établissement a donc mandaté deux expertises externes en risque infectieux pour déterminer les circonstances du drame. La CGT dénonce un sous-effectif dans le service néonatologie ainsi que des conditions très difficiles. 8 communes des Pays de la Loire mises en demeure par l'association Projet Animaux Zoopolis. L'association PAZ leur demande d'arrêter de capturer ou de tuer les pigeons. Parmi ces communes, Châteaubriant, Paimbœuf, Saint-Nazaire et Guérande en Loire-Atlantique et Ingrandes-le-Fresne-sur-Loire en Maine-et-Loire. L'association rappelle qu'au niveau européen, capturer ou tuer un oiseau sauvage constitue une infraction pénale. En sport, du basket, Cholet retrouve la Ligue des Champions. Ce soir, les Choletais se déplacent sur le parquet de La Poêle au Long à Tel Aviv. Le coup d'envoi est à 17h45. Et puis votre météo, avec un temps qui va se dégrader dans le courant de l'après-midi, une perturbation orageuse arrive de la Bretagne et va gagner l'ensemble des Pays de la Loire d'ici ce soir. Comptez 23 degrés pour les minimales à Pornic, 26 aux Herbiers et 29 à Angers. Très bon après-midi sur Sun et rendez-vous très vite pour un nouveau point sur l'actualité.

0: Tapis dans les mousses depuis des heures, je laisse mes mains dans l'humus, mon corps s'affaisse. Couché dans les mousses depuis des jours, je presse ma nuque dans l'humus, mon dos caresse. L'idée de ne plus bouger,
1: l'idée de ne plus bouger,
0: me laisser sédimenter,
1: me laisser sédimenter,
0: épouser la gravité pour enfin me laisser aller,
1: me laisser aller. Il convient d'abord de laisser le corps allongé de son long, se faire une place en surface décidée pour le bon. Il s'agit ensuite d'éviter la fuite afin

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1: Bonjour à tous. Les cortèges sont partis ce matin à Nantes, Saint-Nazaire ou encore à Angers. Journée de grande mobilisation aujourd'hui partout en France. L'intersyndicale appelle à la grève pour soutenir le mouvement des lycéens, car dans le même temps, les jeunes continuent de réclamer des meilleures conditions d'apprentissage. Plusieurs blocus ont eu lieu en Vendée ce matin, notamment à La Roche-sur-Yon, devant le lycée Pierre Mendès France ou à Challans. À La Roche-sur-Yon, un rassemblement a lieu en ce moment, place Napoléon. Dans le même temps, ce sondage publié par Ipsos BVA ce matin, près de 8 jeunes sur 10 estiment que les responsables politiques préparent mal leur avenir. 64% d'entre eux ne font pas confiance aux candidats à la présidentielle pour prendre en compte leurs préoccupations. Dans l'actualité, également la CGT du CHU de Nantes remontée contre la direction de l'établissement. Le syndicat lui reproche de vouloir se dédouaner de toute responsabilité. Après le drame rendu public hier par Presse Océan, deux nouveau-nés sont décédés après plusieurs épisodes infectieux au sein du CHU. L'établissement a donc mandaté deux expertises externes en risque infectieux pour déterminer les circonstances du drame. La CGT dénonce un sous-effectif dans le service néonatologie ainsi que des conditions très difficiles. 8 communes des Pays de la Loire mises en demeure par l'association Projet Animaux Zoopolis. L'association PAZ leur demande d'arrêter de capturer ou de tuer les pigeons. Parmi ces communes, Châteaubriant, Paimboeuf, Saint-Nazaire et Guérande en Loire-Atlantique et Ingrandes-le-Fresne-sur-Loire en Maine-et-Loire. L'association rappelle qu'au niveau européen, capturer ou tuer un oiseau sauvage constitue une infraction pénale. En sport, du basket, Cholet retrouve la Ligue des Champions. Ce soir, les Choletais se déplacent sur le parquet de La Poêle au Long à Tel Aviv. Le coup d'envoi est à 17h45. Et puis votre météo, avec un temps qui va se dégrader dans le courant de l'après-midi, une perturbation orageuse arrive de la Bretagne et va gagner l'ensemble des Pays de la Loire d'ici ce soir. Comptez 23 degrés pour les minimales à Pornic, 26 aux Herbiers et 29 à Angers. Très bon après-midi sur Sun et rendez-vous très vite pour un nouveau point sur l'actualité.

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Accessible dès 12 ans, Gnoc ou le triomphe de la médecine. C'est du mardi 6 au mercredi 21 octobre, à 15h, 20h ou 20h30, au théâtre de la rue de Belleville à Nantes, avec un tarif de 12 à 22 euros. 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
3: Bonjour à tous. Des milliers de personnes dans la rue aujourd'hui, dans les Pays de la Loire, entre 4 et 7 000 à Angers, 1 200 à 3 000 à Saint-Nazaire ou encore 5 000 à Nantes. Forte mobilisation des lycéens et des étudiants pour demander davantage de moyens accordés à l'enseignement. Certains représentants ont été reçus en préfecture ou en sous-préfecture. Dans ce contexte, les parents d'élèves de la FCPE en Pays de la Loire demandent un véritable plan Marshall pour les établissements scolaires ligériens, dont la rénovation rapide des bâtiments face aux contraintes climatiques ou encore la construction d'un réseau de transport desservant en priorité les établissements publics avec des temps de transport raisonnables et sécurisés. On évoquait justement le réchauffement climatique. 16 milliards d'euros, c'est ce qu'a coûté l'été caniculaire en France, selon une mission parlementaire présentée hier. Ce chiffre prend en compte notamment l'effet sur la croissance, les dépenses publiques ou encore les imprévus, dont l'aide aux agriculteurs. L'actualité chez nous, c'est aussi le projet de réhabilitation énergétique en Vendée de l'école La Porte des Îles à Labardemont qui avance. La société publique locale Vendée Expansion a été choisie pour ce chantier qui comprend la création d'une salle polyvalente au sein du groupe scolaire également, une enveloppe de plus de 17 000 euros. On connaît les lauréats des trophées du bien vieillir en Loire-Atlantique. Cette première édition récompense des initiatives pour les personnes âgées. 4 trophées décernés par le département, le centre socioculturel Mireille Moyon de Paimbœuf a notamment été récompensée dans la catégorie « Lutte contre l'isolement » pour son dispositif « Et si on papotait THE ». Et puis votre météo avec des nuages, de la pluie, même quelques orages au programme demain sur la région. Il ne va pas faire beau malheureusement pour continuer cette semaine. Côté Mercure, demain au lever du jour, on aura 16 degrés à Rezé et 17 à La Roche-sur-Yon, encore Cholet, jusqu'à 23 degrés dans l'après-midi. Bonne fin de journée sur Sun et rendez-vous très vite pour un nouveau point sur l'actualité.

Comment les enfants se représentent-ils le monde? Comment le monde se représente les enfants? Du 9 septembre au 11 octobre, explorez les multiples visages de l'enfance à travers l'exposition « Enfance, grandir quelque part » à l'espace Cosmopolis. Une invitation à découvrir comment les enfants perçoivent le monde et comment celui-ci les façonne, entre récits intimes et enjeux universels. L'exposition mêle photographies, objets symboliques et témoignages pour révéler la diversité des expériences enfantines à travers les époques et les cultures. Parmi les temps forts, la série « Mes jouets préférés » de Gabriel Gerlinberti capture des enfants du monde entier avec leurs trésors. En parallèle de l'exposition, conférences, ateliers et projections prolongeront la réflexion en offrant des clés pour comprendre les défis de l'enfance aujourd'hui. L'exposition « Enfance, grandir quelque part » c'est du 9 septembre au 11 octobre en accès libre à l'espace Cosmopolis. 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
1: Bonsoir à tous. Des milliers de personnes dans la rue aujourd'hui dans les Pays de la Loire, entre 4 et 7 000 à Angers, 1 000 à 3 000 à Saint-Nazaire ou encore près de 10 000 à Nantes. Forte mobilisation des lycéens et des étudiants pour demander davantage de moyens accordés à l'enseignement. Certains représentants ont été reçus en préfecture ou en sous-préfecture. Dans ce contexte, les parents d'élèves de la FCPE en Pays de la Loire demandent un véritable plan Marshall pour les établissements scolaires ligériens, dont la rénovation rapide des bâtiments face aux contraintes climatique ou encore la construction d'un réseau de transport desservant en priorité les établissements publics avec des temps de transport raisonnables et sécurisés. On évoquait justement le réchauffement climatique. 16 milliards d'euros, c'est ce qu'a coûté l'été caniculaire en France, selon une mission parlementaire présentée hier. Ce chiffre prend en compte notamment l'effet sur la croissance, les dépenses publiques ou encore les imprévus, dont l'aide aux agriculteurs. L'actualité chez nous, c'est aussi le projet de réhabilitation énergétique en Vendée de l'école La Porte des Îles à Labardemont qui avance. La société publique locale Vendée Expansion a été choisie pour ce chantier qui comprend la création d'une salle polyvalente au sein du groupe scolaire également, une enveloppe de plus de 17 000 euros. On connaît les lauréats des trophées du bien vieillir en Loire-Atlantique. Cette première édition récompense des initiatives pour les personnes âgées. 4 trophées décernés par le département. Le centre socio-culturel Mireille Moyon de Paimbœuf a notamment été récompensé dans la catégorie lutte contre l'isolement pour son dispositif Et si on papotait THE. Et puis votre météo avec des nuages, de la pluie, même quelques orages au programme demain sur la région. Il ne va pas faire beau malheureusement pour continuer cette semaine. Côté Mercure, demain au lever du jour, on aura 16 degrés arrosés et 17 à La Roche-sur-Yon, encore chaulé jusqu'à 23 degrés dans l'après-midi. Bonne fin de journée sur Sun et rendez-vous très vite pour un nouveau point sur l'actualité.

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1: Bonjour et bienvenue dans cette troisième saison de Time. Aujourd'hui, on va parler du Proche-Orient et plus précisément du Liban et de sa grande voix, la chanteuse Fairouz. Jusqu'en 1975, ce pays était surnommé la Suisse du monde arabe. Pays montagneux et verdoyant particulièrement prospère, les nombreuses communautés chrétiennes, chiites et druzes y vivaient en bonne entente. Née en 1930 dans un village chrétien de la côte libanaise, Fairouz connaît ses premiers succès dès 1960. Elle chante alors des chansons légères, des comédies musicales, des chants de Noël. Elle chante aussi le Liban des villages, des montagnes, de Beyrouth et de la mémoire, mais aussi l'amour et l'exil. Des œuvres comme Baebab Yab Lebnan, qu'on va écouter, ont contribué à faire d'elle la relève de la diva égyptienne Oum Kalsoum.

Mais en 1975 éclate la guerre civile du Liban. Son fragile équilibre communautaire s'effondre face à l'arrivée de nombreux réfugiés palestiniens et des combattants de l'OLP, mais aussi face aux attentats orchestrés par les services secrets israéliens et syriens. Commence alors une guerre confessionnelle des plus sanglantes qui durera 20 ans et fera plus de 150 000 morts. Le Liban devient le terrain d'affrontement entre les grandes puissances régionales, mais aussi la France, les États-Unis et l'URSS. Fairouz cesse alors de se produire. Elle déclare qu'elle ne chantera plus jamais dans un pays en guerre. Mais en 1979, elle sort la chanson Al-Bosta, aux airs jazzy, un texte léger et humoristique qui célèbre un voyage en bus à travers le Liban d'antan. Mais Al-Bosta, c'est aussi une référence implicite, un miroir inversé, au massacre du bus El Remaneh, étincelle qui déclencha la guerre civile.

0: Fairouz refuse de prendre parti dans cette guerre. Elle vit dans un Beyrouth en ruine et devient le symbole de l'unité perdue du Liban. C'est même la seule personnalité respectée de tous. En 1994, elle va donner son premier grand concert à Beyrouth, marquant ainsi la fin de la guerre civile. Là, en 2005, l'attentat à la voiture piégée contre Rafik Hariri, le Premier ministre, va relancer la guerre au Liban. Gangréné par le Hezbollah, entraîné par la Syrie puis l'Iran dans les conflits régionaux, Beyrouth est de nouveau pilonné par les bombes israéliennes. Du Beyrouth culturel, parsemé de théâtres et de cafés, multiconfessionnel et tolérant, il ne reste à ce jour plus rien que la grande chanson de Fairouz, le Beyrouth.
1: Les Beyrouth.

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1: Bonsoir à tous. Des milliers de personnes dans la rue aujourd'hui dans les Pays de la Loire, entre 4 et 7 000 à Angers, 1 000 à 3 000 à Saint-Nazaire ou encore près de 10 000 à Nantes. Forte mobilisation des lycéens et des étudiants pour demander davantage de moyens accordés à l'enseignement. Certains représentants ont été reçus en préfecture ou en sous-préfecture. Dans ce contexte, les parents d'élèves de la FCPE en Pays de la Loire demandent un véritable plan Marshall pour les établissements scolaires ligériens, dont la rénovation rapide des bâtiments face aux contraintes climatique ou encore la construction d'un réseau de transport desservant en priorité les établissements publics avec des temps de transport raisonnables et sécurisés. On évoquait justement le réchauffement climatique. 16 milliards d'euros, c'est ce qu'a coûté l'été caniculaire en France, selon une mission parlementaire présentée hier. Ce chiffre prend en compte notamment l'effet sur la croissance, les dépenses publiques ou encore les imprévus, dont l'aide aux agriculteurs. L'actualité chez nous, c'est aussi le projet de réhabilitation énergétique en Vendée de l'école La Porte des Îles à Labardemont qui avance. La société publique locale Vendée Expansion a été choisie pour ce chantier qui comprend la création d'une salle polyvalente au sein du groupe scolaire également, une enveloppe de plus de 17 000 euros. On connaît les lauréats des trophées du bien vieillir en Loire-Atlantique. Cette première édition récompense des initiatives pour les personnes âgées. 4 trophées décernés par le département, le centre socioculturel Mireille Moyon de Paimbœuf a notamment été récompensée dans la catégorie lutte contre l'isolement pour son dispositif et si on papotait THE. Et puis votre météo avec des nuages, de la pluie, même quelques orages au programme demain sur la région. Il ne va pas faire beau malheureusement pour continuer cette semaine. Côté Mercure, demain au lever du jour, on aura 16 degrés à Rezé et 17 à La Roche-sur-Yon, encore Cholet, jusqu'à 23 degrés dans l'après-midi. Bonne fin de journée sur Sun et rendez-vous très vite pour un nouveau point sur l'actualité.

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1: Bonsoir à tous. Des milliers de personnes dans la rue aujourd'hui dans les Pays de la Loire, entre 4 et 7 000 à Angers, 1 000 à 3 000 à Saint-Nazaire ou encore près de 10 000 à Nantes. Forte mobilisation des lycéens et des étudiants pour demander davantage de moyens accordés à l'enseignement. Certains représentants ont été reçus en préfecture ou en sous-préfecture. Dans ce contexte, les parents d'élèves de la FCPE en Pays de la Loire demandent un véritable plan Marshall pour les établissements scolaires ligériens, dont la rénovation rapide des bâtiments face aux contraintes climatique ou encore la construction d'un réseau de transport desservant en priorité les établissements publics avec des temps de transport raisonnables et sécurisés. On évoquait justement le réchauffement climatique. 16 milliards d'euros, c'est ce qu'a coûté l'été caniculaire en France, selon une mission parlementaire présentée hier. Ce chiffre prend en compte notamment l'effet sur la croissance, les dépenses publiques ou encore les imprévus, dont l'aide aux agriculteurs. L'actualité chez nous, c'est aussi le projet de réhabilitation énergétique en Vendée de l'école La Porte des Îles à Labardemont qui avance. La société publique locale Vendée Expansion a été choisie pour ce chantier qui comprend la création d'une salle polyvalente au sein du groupe scolaire également, une enveloppe de plus de 17 000 euros. On connaît les lauréats des trophées du bien vieillir en Loire-Atlantique. Cette première édition récompense des initiatives pour les personnes âgées. 4 trophées décernés par le département. Le centre socio-culturel Mireille Moyon de Paimbœuf a notamment été récompensé dans la catégorie lutte contre l'isolement pour son dispositif « Et si on papotait THE ». Et puis votre météo avec des nuages, de la pluie, même quelques orages au programme demain sur la région. Il ne va pas faire beau malheureusement pour continuer cette semaine. Côté Mercure, demain au lever du jour, on aura 16 degrés arrosés et 17 à La Roche-sur-Yon, encore Cholet, jusqu'à 23 degrés dans l'après-midi. Bonne fin de journée sur Sun et rendez-vous très vite pour un nouveau point sur l'actualité.

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6: Bonsoir, vous êtes à l'écoute du son unique et nous sommes en direct jusqu'à 21h pour votre émission mensuelle Travelling Sonore. C'est aujourd'hui notre rentrée et donc comme chaque premier mardi du mois et pour la troisième saison consécutive, nous allons parler de cinéma bien sûr, puisque nous sommes mardi écran total forcément, et nous allons aussi parler de musique puisque c'est le concept de notre émission. On essaye de vous proposer une BO alternative, une ambiance sonore autour d'un film ou du cinéma. Pour cette émission de rentrée, je suis avec Clémence.
7: Hello.
6: Salut Clémence, qui sera affairée en régie. Et nous vous avons préparé une émission juste entre nous, on n'a pas d'invité cette fois, autour d'un nouveau concept, puisqu'on ne sera pas autour d'un film, mais d'une thématique, je vais dire d'actualité, qui est le bleu. Voilà.
7: On vous en dira un petit peu plus après.
6: Du coup, on va commencer très vite en musique. Et pour cette programmation, cette première programmation musicale de la saison, on commence avec Song for the Unification of Europe, composé par Zbigniew Preissner, voilà pour la prononciation, pour le film Bleu de la trilogie Trois Couleurs. On s'écoute
7: C'est
6: ça.
7: C'est parti.

0: Et voilà, c'était le premier morceau que tu aurais pu laisser Clémence, hein, il ne nous dérangeait pas trop. C'était un extrait de la BO de Bleu, de la trilogie, le premier film de la trilogie Trois Couleurs qui est sorti en 93. Et je me risquerai pas à prononcer le nom du réalisateur sans entraînement. Donc voilà, même si le ciel est bleu par endroits et que les moustiques sont toujours là, l'été s'est terminé, vous avez remis votre bleu de travail et dans l'actualité, il y a des enfants qui rentrent à la maison avec des bleus dont ils se seraient bien passés. En somme, un certain blues s'installe, c'est le fameux blues de la rentrée. Et c'est pas le seul à s'installer, puisque dans les murs du musée d'art de Nantes est hébergé depuis quelques semaines, quoi donc Clémence ?
1: Un monochrome bleu de Klein.
0: Absolument. Est-ce que tu peux nous en dire plus ?
1: Oui. Alors, bah, du coup, peut-être on explique aussi un peu pourquoi on était parti. C'est pour ça qu'on est parti sur le thème de la couleur bleue au cinéma.
0: Absolument. C'était la motivation première.
1: Voilà. Parce qu'en fait, on s'est dit qu'on allait un peu renouveler notre concept et ne pas forcément choisir un seul film, mais essayer de développer un peu l'émission autour d'une thématique qu'on essaye de mettre en lien avec un peu l'actualité culturelle. Nantaise. Non, pas que nantaise, on a dit. On va essayer d'aller chercher à Saint-Nazaire et de tous nos auditeurs angevins également. Donc, le bleu. Donc, oui, il y a un.
0: Et Choletais, pardon.
1: Et donc, il y a, oui, un monochrome bleu, le IKB3 de Yves Klein, qui est prêté depuis. Alors, je crois que c'est depuis le mois de septembre, donc c'est tout récent, au Musée d'Art de Nantes par le Centre Pompidou, donc pour un prêt de longue durée de 5 ans. Qu'est-ce que c'est que le bleu Klein ? Alors, le bleu Klein, en fait, c'est une nuance de bleu outre-mer, qui a été inventée, mais non, qui a été perfectionnée, donc par Yves Klein, qui était peintre. Et en fait, il l'a perfectionnée parce que, en fait, le bleu outre-mer, donc, il considérait que c'était, je vais pas me lancer dans un cours d'histoire de l'art, mais que c'était une couleur très, très lumineuse et très profonde, mais qui perdait assez rapidement, en fait, de sa luminosité. Et en fait, il a réussi à perfectionner ce bleu, en utilisant un liant particulier dont je n'ai pas noté le nom, avec l'aide de ce qu'on appelait un marchand de couleurs parisien, qui s'appelait donc Édouard Adam. Et donc il a déposé ce bleu Klein qu'il a appelé le international bleu Klein. Alors moi je le fais avec le non-accent.
0: C'est so French.
1: Voilà, et du coup en fait il a déposé non pas la couleur, parce qu'on ne peut pas déposer une couleur à l'INPI, mais l'alliage de ce pigment et du liant pour en fait avoir un bleu outre-mer qui conserve sa luminosité et son côté profond. Et ensuite il l'a décliné dans des monochromes, il a peint des éponges aussi, il y a eu des séries d'œuvres d'art avec des personnes qui se peignaient avec son bleu. Donc voilà, c'est vraiment tout un concept, et donc on vous invite chaudement à aller voir ce très beau bleu au Musée d'Art de Nantes.
0: À éprouver forcément en personne, comme on va voir des films sur grand écran, ça n'est pas le même ressenti sur un petit
1: tout
0: écran.
1: À fait. Donc voilà, c'était pour ça qu'on s'est dit que le bleu au cinéma, ça pouvait être une thématique intéressante pour cette rentrée. Donc voilà.
0: On va pas se le cacher, c'était peut-être un peu casse-gueule sur le côté programmation, mais écoute, on s'y est risqué.
1: Franchement, j'allais dire, on a réussi. On sait pas encore, il est que 20h10, mais on a eu un truc. On vous prépare quand même quelque chose.
0: Nouveau concept, mais on change pas une équipe qui gagne. On garde le même conducteur, le même déroulé de notre émission avec nos différentes séquences. On commencera par la double feature où on se fait une battle d'interprétation, si je puis dire.
1: Tout à fait. Je lance, on vous expliquera après.
0: Tu peux lancer, puis ensuite on enchaînera sur les autres séquences, fait pas genre, on parle un peu plus de genre en général. On aura aussi la séquence chant contre chant, où là il est plus question de décortiquer, de choisir des détails du film et d'aller les analyser, de trouver
1: faire un
0: des
1: petit
0: pirouettes.
1: Pas de côté.
0: Exactement. Et puis voilà, et puis on vous garde la fin pour la fin.
1: Voilà. Et donc là, qu'est-ce qu'on s'écoute ? On s'écoute en premier Monochrome de Yann Tiersen, et ensuite on va écouter Take Off and Leave All Behind de Davis and May. C'est parti.
0: Ok, et puis on se retrouve après pour en reparler un petit peu.
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0: Et voilà, comme on en a l'habitude dans cette séquence, c'était un peu le grand écart une fois de plus. Et donc on s'est écouté tout de suite, c'était Davis and May, Take Off and Leave All Behind, qui avait été choisi par Clémence. Clémence, peut-être que tu peux nous en dire plus. Pourquoi cette chanson sur du bleu ?
1: Pourquoi cette chanson sur du bleu ? Alors, parce que cette chanson, c'est une chanson qu'on écoutait il y a un petit moment. Et dont j'ai absolument toujours été incapable de me souvenir du nom, je sais, enfin ni des DJ d'ailleurs.
0: Elle était dans un mix en fait, pour être tout à fait exact.
1: Et en fait, j'ai toujours trouvé qu'elle avait une sonorité aquatique. Et du coup, en fait, à chaque fois, je disais à Maël, oh viens, on met cette chanson, j'appelle ça la chanson de l'eau, parce que Maël savait très bien de quelle chanson je parlais. Et donc, en repensant à la thématique du bleu, évidemment, on en reparlera hein, dans la séquence fait pas genre d'après, mais le bleu, c'est souvent utilisé pour, ça fait penser forcément à l'eau. Et je me suis dit, mais oui, voilà, cette musique un peu aquatique, un peu bulleuse. Et à côté de ça, le bleu est aussi souvent utilisé au ciné pour les scènes de boîte de nuit. Les scènes de boîte de nuit, les scènes de danse, les trucs un peu sombres et tout. Et du coup, ça, c'est une musique voilà, que j'imagine très bien dans un film où t'as des persos qui dansent dans une boîte avec un petit fond de musique électro un peu aquatique. Et ça faisait super longtemps que je n'avais pas écouté. Je me suis dit, c'était l'occasion.
0: Je me suis fait un peu la réflexion. Ouais, que c'était, on était sur du bleu électrique, du bleu pétrole. Là, et qu'effectivement, on était sûrement dans les nuits berlinoises.
1: Tout à fait. Et voilà, du coup, ça, je pense que je trouvais que ça passait bien. Et voilà. Maintenant, je me souviendrai de son nom, mais je l'appellerai toujours la musique de l'eau, parce que sinon, c'est pas drôle.
0: Ouais, je pense que tu te souviendras plutôt de la musique de l'eau que de son nom. C'est quoi son titre, sans regarder ?
1: Take Off and Leave All Behind. Okay.
0: Je t'ai testé ta tenue.
1: Je l'ai sous les yeux en même temps.
0: Mais oui, mais sans regarder. Et donc, peut-être pour Monochrome, oui, de Yann Tiersen, qui était sur l'album Le Phare, je crois, qui doit être à peu près de la même période que la période où on écoutait Davis and May. Pourquoi Monochrome, forcément, puisqu'on parle de Yves Klein et de son monochrome bleu. Et puis, je trouve qu'on parlait de blues de la rentrée, de... Voilà, il y a un peu cette monotonie qui s'installe avec ce petit blues et tout ça, et donc la chanson retranscrit bien tout ça. Je trouve qu'elle a un petit aspect aussi très cinématique en vrai.
1: Oui, je la verrais très bien dans un film de je voulais faire du name dropping et j'ai oublié le nom, de Christophe Honoré.
0: C'est vrai, ça pourrait marcher.
1: Ouais.
0: Mais bon, c'est vrai que si Yann Tiersen faisait des BO de films, ça se saurait.
1: C'est ça.
0: Donc voilà, on peut continuer notre déroulé d'émission, Clémence, et puis passer sur notre séquence Fais pas genre. Et puis on va introduire cette séquence en te posant une question délicate. Si le bleu était un genre de film, Clémence, qu'est-ce que ce serait ? Qu'est-ce que tu verrais, toi ? Cette musique-là, puisque... Au-delà de la boîte de nuit.
1: Alors, un genre de film... Alors là, tu m'as piégée, parce que je ne sais pas s'il y a un genre de film. On utilise... le bleu est souvent utilisé, en fait, pour évoquer plein de choses. Après, dans le genre, il y a des films qui se passent la nuit. Il y a le film un peu... Du coup, le film noir.
0: Ouais, j'allais un peu le dire paradoxalement. Le film noir est presque un peu bleu, quoi.
1: Oui, la nuit, le côté un peu sombre. Le film de plongée. le film qui se passe sous l'eau.
0: Tu disais la nuit et le film noir. On en parlait un peu en préparant l'émission. On parlait de la nuit américaine. Tu connaissais pas forcément le concept.
1: Pas du tout.
0: Le fait de filmer de jour et de mettre un gros filtre bleu bien vénère pour simuler la nuit. On en a un bel exemple un peu caricatural dans OSS 117 notamment.
1: Et du coup, c'est un concept, enfin c'est quelque chose qui se faisait il y a longtemps ou c'est encore utilisé dans les films maintenant ?
0: Non, c'est plus trop utilisé maintenant parce que finalement t'as des éclairages et du numérique, de la péloche qui font que t'as plus besoin de simuler. Donc maintenant, quand tu fais une nuit américaine, c'est plus un effet de style et comment dire un hommage, on va dire, comme justement à OSS 117. C'est vraiment un pastiche des films de cette époque et du coup ils reprennent la séquence filmée en plein jour, mais sur laquelle on met un filtre bleu. Dire c'est la nuit.
1: Mais effectivement, et du coup, c'est vrai qu'il n'y a pas tellement de genres de films, mais par contre, le bleu est souvent utilisé pour évoquer ça, un peu la nuit, tout ce qui est les lumières artificielles, donc les boîtes de nuit. Du coup,
0: les néons.
1: Ouais, les néons, et j'allais dire le côté un peu citadin, froid des grandes villes, des métropoles.
0: J'allais y venir. Je trouve qu'il y a quand même un truc. On n'est pas sur un bleu pur pur, mais par contre, il y a un truc un peu de SF, moi je trouve, dans les environnements, la lumière bleue, des laboratoires ou effectivement les univers un peu de ville et tout ça. Je sais pas pourquoi, en me posant la question, je me suis dit, bah, pourquoi pas les films de SF, quoi.
1: Bah, du coup, j'ai regardé, donc, parce qu'il y a un blow-up, l'émission d'Arte, sur le bleu au cinéma.
0: Ça
1: alors, non, c'est pas de la triche, c'est du support pour notre émission, et du coup, évidemment, je l'ai regardé. Et ils évoquent, forcément, Blade Runner. Parce que, bah, c'est un peu, c'est ça, c'est le côté sombre un peu artificiel, et c'est ça, de films de SF.
0: Ouais, le côté artificiel, c'est pareil, on le retrouve dans des trucs comme Bienvenue à Gattaca, où t'as le côté un peu, et même dans plus récemment, tu trouves que tu le trouves un peu dans Ready Player One, où t'as le côté un peu clean et moderne, on va dire, le bon côté de la dystopie, on va dire, s'il existe un bon côté de la dystopie, qui est toujours représenté un peu avec des couleurs bleues, mais bon, après, qui rappelle aussi des trucs un peu d'hôpitaux et tout ça.
1: Ouais. Ouais, et du coup, c'est marrant ce que j'allais dire, le truc futuriste, mais on est allé voir le dernier Resident Evil au cinéma, et là, pour le coup, c'est l'inverse, c'est du full rouge. Ouais. Partout. Après, bon. Parce
0: que peut-être que ça s'explique.
1: Oui, est-ce une surprise? Mais voilà, c'est les deux facettes du film un peu fantastique et un peu post-apo. C'est soit on est dans le bleu, le froid, c'est ça, le côté un peu tout est nu, il n'y a plus lumière, ou le côté rouge, genre tout crame. Voilà.
0: Et donc on parle du côté clean, et je pensais à un autre truc, c'était un peu un petit clin d'œil là aussi, en début d'émission, je parlais du bleu de travail. En fait, je trouve que t'as souvent aussi dans la lumière des trucs ou des filtres ou des choses comme ça qui viennent représenter des choses et qui sont presque un peu clichés, tu vois. T'as notamment ce truc un peu tarte à la crème là de quand t'es au Mexique, tu te retrouves avec un filtre orange dégueulasse. Et puis peut-être, je sais pas, quand t'es en Alaska, tu te retrouves avec un filtre bleu dégueulasse. Et je me disais que probablement, il y a peut-être aussi un truc, même si c'est plus une question de photos réalistes et tout ça, t'as peut-être ça aussi dans certains films un peu sociaux, ou un peu des fresques un peu autour du monde du travail. Alors, je sais pas si c'est moi qui me fais une représentation purement...
1: Et là, t'as fait un grand pont avec le bleu de travail et le film.
0: Peut-être.
1: Ouais, c'est intéressant, c'est carrément intéressant. Mais oui, après, il y a aussi... Donc là, on parle des filtres, des ambiances. Il y a aussi tous les accessoires bleus. Donc effectivement, il y a le bleu de travail. Il y a... Qu'est-ce qu'il y a? Je me demande s'il n'y a pas un film avec un monochrome bleu. Aussi,
0: c'est tout un film avec un monochrome.
1: Il y a un film avec un monochrome qu'on connaît tous, mais c'est.
0: Monochrome blanc.
1: Du coup, le Kundelich. Ah, quoique non, le Kundelich, c'est pas le monochrome, c'est la.
0: Ouais,
1: c'est la suspension. C'est la suspension, autant pour moi.
0: Bon, pour nos auditeurs les plus jeunes, il s'agit des trois frères.
1: Oui, tout à fait.
0: Ok, bah écoute, en fait, c'est peut-être la séquence la plus difficile, le bleu sur le genre. Si le bleu était un genre,
1: il pourrait
0: ça peut être
1: plein
0: tout et n'importe
1: de genres,
0: quoi. Hein.
1: Parce que c'est pareil, le bleu, c'est aussi utilisé pour faire passer des sentiments. Mm-hmm. Donc par exemple, le bleu de la mélancolie, le bleu de la tristesse. Le petit personnage dans Inside Out qui représente la tristesse, il est bleu. Le fait d'avoir le blues, c'est ça, c'est le...
0: Et il y a peut-être aussi un truc sur les films d'époque, non? T'as certains... Je sais pas, s'il y a peut-être une ambiance associée... Justement, tu dis blues, je pense à certains biopics ou des trucs comme ça sur... Mais bon, pareil, c'est peut-être mon cerveau qui fait des liens tout seul avec Blue Note, Miles Davis et tout ça.
1: Ouais, et puis non, mais je pense que vraiment le truc de le côté blues, le côté mélancolique, la petite lumière un peu triste du matin là qui se lève... Voilà.
0: Tout à fait. On s'est pas mis pour la séquence musicale la programmation musicale de cette séquence, on s'est pas mis de blues.

0: Et alors, qui est vraiment, pour le coup, pour ceux qui l'ont vu, ils sauront, c'est le film du cafard, quoi. C'est vraiment le film de, enfin, c'est une histoire de couple qu'on regarde se déliter lentement pendant 2 heures. Et donc, cette chanson, c'est un très joli pas. Et donc, c'est un, dans le film, donc, on voit un peu leur relation maintenant. Et il y a beaucoup de flashbacks sur quand ils se sont rencontrés. C'est un film avec Michelle Williams, c'est, La La Land, Ryan Gosling. Et donc, à un moment donné, au tout début de leur relation, quand, enfin, je crois que c'est même comme ça qu'il a, drague, il lui joue cette petite chanson au ukulélé. C'est une très jolie scène qui, du coup, résonne un peu douloureusement avec la suite du film qui est assez mélancolique. Et donc, voilà, je trouvais que c'était assez approprié. Et en plus, c'est une jolie chanson.
1: Bah,
0: on s'écoute ça?
1: On s'écoute ça puisque c'est toi qui l'as choisi. Je te laisse l'envoyer.
0: Parti.

0: Je voyais le regard de Clémence divaguer petit à petit, rêveuse, les yeux dans le bleu. Je ne sais pas si ça se dit. Non, probablement pas.
1: Je ne suis pas sûre.
0: qu'est-ce qu'on a écouté, Clémence ?
1: Et on a écouté « You always hurt the one you love » des Miles Brothers.
0: Miles Brothers.
1: Ouais.
0: On n'a pas parlé des Blues Brothers, d'ailleurs. J'y ai pensé avant, j'y ai pensé maintenant, et ça m'a complètement échappé. Vous ne la retrouverez pas dans la playlist.
1: Oui, c'est vrai. Bon, on vous a mis plein de trucs sympas dans la playlist. Mais oui, là, pour cette séquence, j'avais eu plein d'idées. Hein. Je voulais aussi vous mettre la chanson du génie de Aladdin, qui est un personnage bleu.
0: Ouais, d'ailleurs...
1: Ou la chanson des Schtroumpfs.
0: D'ailleurs, parlons-en des personnages bleus. Il y a beaucoup de personnages bleus. Est-ce qu'il y a autant de personnages des autres couleurs, finalement, à part le Lorax orange?

0: part le Lorax, à part le Grinch vert.
1: Le Grinch vert, tout à fait. Et The Mask.
0: Et The Mask, qui est vert. Mais oui, non, des personnages bleus, il y en a plein. Il y a le génie, il y a les Schtroumpfs, il y a les personnages d'Avatar.
1: Il y a les personnages d'Avatar, et il y a même un film quasiment sur la couleur, enfin, autour de la thématique aquatique, avec effectivement beaucoup d'eau, beaucoup de bleu. Puisque globalement, Avatar est un peu axé autour d'un élément et d'une couleur, finalement.
0: Ouais, bah, c'est le deuxième.
1: Ouais.
0: Parce que celui-là est axé autour de l'eau, celui d'après est axé autour du feu.
1: Le premier tout autour de la forêt, on va dire.
0: Ouais, de la terre.
1: Un peu vert.
0: Oui, c'est vert, c'est un film vert.
1: Voilà, c'est notre analyse à chaud des trois films Avatar.
0: Si vous êtes vraiment venu pour avoir des analyses qualitatives sur le cinéma, vous êtes au bon endroit.
1: C'était notre hot take sur Avatar. C'est vrai qu'on a parlé de genre. Le bleu dans les films, c'est pas que effectivement la photo, c'est des fois des éléments un peu importants dans le scénario ou dans le déroulé de l'histoire, donc les personnages, on en a parlé. Est-ce que tu as des idées comme ça d'accessoires bleus qui apparaissent dans les films?
0: Alors, moi, c'est pas un accessoire, mais j'ai repensé aux cheveux, à la couleur de cheveux bleus. Il y a les cheveux de Kate Winslet dans Eternal Sunshine of the Spotless Mind. C'est un peu la caractéristique de son personnage, en fait. Elle le dit à un moment, elle change de couleur de cheveux comme d'humeur. Elle a les cheveux bleus au début du film, quand elle rencontre Jim Carrey dans le train. Après, elle a les cheveux oranges, à un moment donné, ils sont verts. Et c'est un élément hyper important de son perso, parce que ça, elle explique que ça reflète ses humeurs, ça la caractérise dans son côté un peu foufou, un peu exubérant et en même temps des fois un petit peu aussi pas très déséquilibré et un peu compliqué à suivre, ce qui est un peu difficile.
1: Encore une fois, un peu signe d'instabilité ou peut-être de...
0: Ouais, oui, pas d'instabilité, mais ouais, de mélancolie, quoi.
1: En tout cas, on aura, je pense, parlé de Eternal Sunshine of the Spotless Mind dans chacune de nos saisons, donc c'est un peu notre fil rouge.
0: Oui, c'est vrai. On en a parlé dans la saison dernière.
1: Certainement.
0: Oui, c'est possible. Mais en même temps, c'est tellement un joli film que si vous ne l'avez pas vu, regardez-le.
1: Et puis, c'est vrai, forcément, il y a le bleu est une couleur chaude.
0: Oui, c'est ça. C'est les cheveux du personnage de Léa Seydoux dans La vie d'Adèle, qui est un film qui a été adapté en fait d'une BD à la base qui s'appelait Le bleu est une couleur chaude de Julie Marot. Et donc c'est pareil, c'est l'histoire d'une lycéenne, une histoire d'amour entre deux femmes qui se rencontrent, une lycéenne et une étudiante aux Beaux-Arts qui a les cheveux bleus. Et vraiment, alors dans le film, je me souviens un peu plus très bien du film, ça fait un moment que j'ai pas vu, mais dans la BD c'est vraiment un élément central du bouquin, puis les dessins sont incroyables, et donc c'est le bleu des cheveux de ce personnage ressort toujours énormément dans les cases, dans les pages. Et donc voilà, le bleu est une couleur chaude, c'est un peu le...
1: C'est vrai que le souvenir que j'en ai, c'est que c'est très très peu coloré comme BD et qu'il y a énormément de bleu qui ressort, effectivement. On n'est pas sur un monochrome cette fois, mais on est sur une chromatique bleue, on va dire.
0: Oui, puis un peu au même titre, de ce que je me souviens, que le personnage de Kate Winslet qui se teint les cheveux en bleu pour mettre un peu en avant son côté un peu excentrique. C'est pareil, le personnage de je me souviens plus de son nom dans la BD, mais qui avec les cheveux bleus, elle ressort un peu, c'est un peu pour montrer qu'elle est un peu différente, que c'est une artiste, et la lycéenne qui, elle, a toujours été un peu dans les clous, en fait. Elle découvre un peu une vie différente avec ce personnage, avec ses cheveux bleus, et... C'est une grande symbolique.
1: Tu parles d'humeur, ça me fait penser à encore un film dont on parle régulièrement, La La Land, où là c'est plutôt la garde-robe, je crois,
0: oui, c'est vrai,
1: qui évolue en fonction de l'humeur ou de l'état d'avancement de l'histoire, et on retrouve beaucoup le bleu dans la garde-robe des deux personnages, je sais
0: des
1: plus trop.
0: Deux personnages, je sais qu'il y a un moment où elle n'arrête pas de critiquer sa veste à Ryan Gosling, et je me demande s'il n'a pas une veste bleue, mais elle a aussi à un moment une très jolie robe bleue qui, du coup le film est superbe au niveau des couleurs, et la couleur de sa robe ressort énormément.
1: Ouais, il y a une lecture justement sur un peu l'évolution de la couleur des deux personnages et de la photo dans le film en fonction de l'évolution de l'humeur et du déroulement de l'histoire, finalement.
0: Et il y a une scène où elle est avec ses colocs, où une scène chantée au début, ben, je crois que la scène où elle se prépare avant d'aller à la soirée où elle va rencontrer Ryan Gosling, justement. Et elles ont toutes, c'est ça, elles ont toutes des robes. C'est très, chacune a une robe d'une couleur, enfin, monochrome. Et il y a une robe jaune, une robe bleue, une rouge. Et c'est vraiment l'accessoire qui, enfin, c'est pas du tout anodin comme choix de vêtements. Et c'est très joli. La scène est vraiment cool.
1: Si on parle d'accessoires, il y a un autre ou de, je sais pas si on peut parler d'un accessoire, mais de d'éléments un peu prégnants bleus dans un film. Je sais, je peux me tromper, hein, mais est-ce que tu te souviens dans Mulholland Drive, il y a un objet mystérieux, un espèce de cube bleu qui fait un peu, qui est presque
0: est
1: l'élément.
0: Je me souviens plus du tout.
1: J'ai souvenir qu'il est bleu en fait. Mais okay. Je peux me tromper, tu vois. C'est peut-être encore une fois mon cerveau qui me joue des tours, mais. On ne sait pas trop ce que c'est que cet objet,
0: oui,
1: mais il a cette couleur qui vient attirer l'attention et qui en fait finalement, j'allais dire presque un personnage, ou en tout cas un élément central de bascule du film, sans qu'on sache jamais exactement de quoi il s'agit. Quoi.
0: Alors pendant que tu parlais, j'ai tapé Cube Mulholland Drive sur Google, et effectivement c'est bien un cube bleu. C'est une mystérieuse boîte bleue, donc ton souvenir était bon. Et je ne fais pas demander à l'IA de me faire une analyse du cube bleu de David Lynch, parce que voilà. Mais je te confirme qu'il y a bien une boîte bleue.
1: Mais si les auditeurs ont envie de se faire une hypothèse sur le cube bleu de Mulholland Drive, bon courage à eux. C'est ma foi...
0: Oui, c'est un exercice intéressant.
1: Bon, ouvert comme à l'interprétation. Même si je crois que, encore une fois, sur Internet, on peut trouver des trucs déjà bien satisfaisants.
0: Mais je sais plus si David, enfin, alors là vraiment, ça se trouve c'est les cinéphiles qui m'écoutent vont s'arracher les cheveux, mais est-ce que David Lynch avait donné une interprétation Non, jamais. C'est ouvert à.
1: Ah non, bah non, enfin, c'est pas le genre à donner une interprétation.
0: Oui, je m'en doute, mais bon,
1: non, clairement pas.
0: Ok, très bien.
1: Est-ce que t'as d'autres idées comme ça d'éléments un peu bleus, de presque de props, d'accessoires? J'ai pas de trucs qui me viennent en tête. Par contre, dans le bleu, tout de suite, tu as, on le disait, hein, l'élément aquatique. Donc, les piscines, souvent au cœur de... On s'est pas fait une thématique piscine,
0: non,
1: mais,
0: c'est vrai. Bon,
1: mais on
0: ça
1: pourrait.
0: Pourra, hein.
1: Et la mer, forcément.
0: Oui, le grand bleu, le grand bleu, c'est vraiment le plus évident, mais...
1: Obvious.
0: Tous les films qui se passent sur... Après, vraiment, le grand bleu, c'est le... Parce qu'il y a plein de films qui se passent sur la mer. Après, c'est pas forcément toujours l'élément central, parce que c'est des films souvent avec des sous-marins, avec des bateaux, et au final, on voit pas tant que ça la mer. On suit l'action sur les bateaux, alors que le grand bleu, c'est vraiment la mer. C'est l'élément principal du film, quoi.
1: Mais j'ai pas souvenir que, finalement, le bleu soit si présent que ça, peut-être. Mais
0: Si. Moi, j'ai vraiment... Et en plus, ça se passe en... Oui, si je me souviens, ça se passe en Grèce, et donc t'as les maisons blanches et bleues, là, les jolies, très typiques des îles grecques. Et moi, j'ai cette image du grand bleu où justement tout est bleu.
1: Bon,
0: après, c'est l'affiche qui est forcément. Enfin.
1: Ça, des affiches bleues, il y en a un paquet par contre.
0: Oui, c'est vrai. T'es prêt à m'en citer une.
1: Encore un David Lynch, Sailor et Lula, elle n'est pas bleue, comme ça
0: Sailor et Lula, non.
1: Mais sinon, Blue Valentine était plutôt bleu.
0: Blue Valentine était plutôt bleu, effectivement. Le bleu, la vie d'Adèle est bleue aussi.
1: Mais comme ça, non, sans avoir préparé Clémence, je t'avoue que je n'ai pas d'affiche.
0: Bon, après, l'idée n'était pas forcément de se faire une liste à la Prévert de tous les trucs bleus qu'on retrouve au cinéma. Et t'avais noté un truc intéressant qui va aussi nous servir de pont pour introduire la chanson suivante.
1: Oui, c'est vrai que ça peut être aussi le bleu pas tout seul, mais ça peut être aussi signe d'équipe, l'équipe bleue, l'équipe rouge. Je crois que d'ailleurs dans Tenet, qui est pas mon film préféré, hein, je vais pas vous le cacher.
0: Ah oui, c'est vrai. Il y a l'équipe bleue, l'équipe rouge, mais on comprend jamais exactement ce que chacun est censé faire.
1: Il y a ce fameux briefing où pendant 10 minutes on nous explique qu'il va se passer des trucs. Hyper compliqué, qu'il faut bien suivre, et qu'il y a une équipe bleue, une équipe rouge, et qu'elles vont pas faire la même chose. Et ensuite, on passe au déroulé de la scène en question, et on ne sait plus qui est bleu, qui est rouge, et on ne comprend plus rien.
0: C'était bien la peine de mettre des couleurs. Oui, effectivement.
1: Et effectivement, puisqu'on est dans les équipes bleues, les équipes rouges, une équipe bleue, une équipe rouge célèbre, c'est forcément les Crisp et les Blood.
0: Les Crisp, comme les chips? Les Crips, non?
1: J'ai un doute, tu vois, j'ai un doute.
0: Ok, bon. Peu importe.
1: Je peux pas me fier à mes notes puisque c'est toi qui les a
0: c'est moi qui les a écrites. Okay.
1: Voilà, vous irez vérifier la guerre des gangs de Los Angeles.
0: Ouais, c'est ça.
1: Et du coup, s'il est l'heure, est-ce qu'il est l'heure, Clémence? Il pourrait être l'heure, il est carrément l'heure.
0: Oui. Et on peut se lancer Colors de Ice-T, qui est justement dans ce film.
1: Dans le film Colors de Dennis Hopper.
0: Qui parle justement d'une guerre des gangs à New York, pour le coup.
1: Ouais,
0: si je ne
1: sais pas si les Crisps ou les Crips et les Bloods sont vraiment explicitement cités, mais ils ont des bandanas et des codes couleurs. Donc,
0: voilà.
1: Voilà, on s'écoute cette très bonne chanson de rap. Je ne sais pas si on a réussi à faire un monochrome en termes de programmation musicale. On a été dans différentes nuances de bleu, là, pour
0: exactement.
1: Le coup.
0: Exactement. C'est parti. 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

0: Et voilà, c'était Colors de Ice-T, de la bande originale du film du même nom, de Dennis Hopper. C'est dans son jus, hein, c'est du bon vieux rap, et j'avoue que moi ça me fait toujours plaisir de l'entendre.
1: Et le film est trop bien.
0: Trop bien, ouais. Mm. Ouais, ouais. Je ne l'ai pas revu depuis quelques temps, mais c'est un film que j'aime beaucoup et que je revois avec plaisir. On rentre dans la séquence, on rentre déjà dans les 10 dernières minutes de l'émission, et vous écoutez toujours Travelling Sonore sur Sun.
1: Voilà. Pour le premier épisode de la saison 3.
0: Consacré au bleu.
1: Voilà.
0: Voilà. On rentre dans la séquence divulgateur qui est normalement consacrée aux actus de l'invité, mais puisque ce soir nous n'avons pas d'invité, on peut passer directement à nos recommandations. Peut-être Clémence, tu as quelque chose dans ton agenda?
1: Oui, donc pour les gens qui nous écoutent régulièrement, vous connaissez forcément Creative Maker puisqu'ils sont déjà venus deux fois. Ils ont été invités deux fois. Et donc, ils animent en fait les super séances du Concorde. Ça fait, ouais, c'est la deuxième année. Et donc là, le thème, c'est l'eau au cinéma. Donc, ça colle pas mal avec tout ce dont on a discuté. Et en fait, c'est c'est quatre films sur une thématique diffusée tout au long de l'année. Et il y a le groupe, c'est les 15-18 ans, qui viennent et qui font une petite analyse filmique ensuite ouais. À la fin de la séance, c'est vraiment cool.
0: Pour expliquer vite fait, Creative Maker, c'est des cours de cinéma, c'est une association qui dispense des cours de cinéma aux jeunes et aux adultes et qui effectivement a une séquence, un cours consacré à l'analyse filmique qu'ils viennent débriefer finalement en live devant les spectateurs du Concorde après avoir visionné le film choisi.
1: Voilà, et le premier de cette séquence de cette année, c'est Les Enfants de la Mer d'Ayumu Watanabe, et ce sera le mardi 10 novembre à 20h15 au Concorde.
0: Très bien, on note ça dans nos agendas. Moi, de mon côté, j'avais noté dans mon agenda, et c'est tout bientôt, puisque ça commence le 10, ce week-end, si je ne dis pas de bêtises, c'est Midi Minuit Poésie, qui est organisé par la Maison de la Poésie de Nantes, et qui est un festival de poésie. Donc voilà, si vous aimez la poésie, que vous avez envie de voir de la poésie en live...
1: Tu as dit trois fois poésie en 10 secondes.
0: Donc voilà, c'est je peux le redire une quatrième fois si tu veux, mais sinon peut-être qu'on les invitera un de ces quatre midi à la maison.
1: Carrément, si
0: de
1: vous
0: la
1: nous
0: poésie.
1: Écoutez, vous êtes les bienvenus.
0: Voilà, on enverra cette fois-ci, on enverra une invitation. On y avait pensé, mais on s'y est pris un peu tard, donc ce sera pour une prochaine fois.
1: Et c'est le moment de notre twist final.
0: C'est tout à fait le moment de notre twist final, pourquoi pas? Le twist final, qu'est-ce que c'est, Clémence?
1: C'est une chanson de Poésie Zéro, extraite de l'album Bleu.
0: Mais pourquoi twist final? C'est ça que je veux savoir.
1: Pourquoi twist final? Parce que, parce que déjà, c'est extrait de l'album Bleu, donc on a quand même, y a quand même une thématique du bleu. Et surtout, la chanson s'appelle « Tu vas quitter ton taf ».
0: Voilà, on est dans le blues de la rentrée, et l'idée du twist final, puisque tu l'as dit, normalement on vient troller la musique du film, donc on essaye de faire un truc un peu qui dépote, quoi, qui vient prendre, qui sur le ton de l'humour, donc forcément, le Poésie Zéro est tout à fait adapté à ça, puisque l'album bleu, tu dis que c'est extrait de l'album bleu,
1: mais tous leurs albums sont l'album bleu, je crois.
0: Tous leurs albums sont l'album bleu. Donc voilà, donc on va écouter Poésie Zéro et on va écouter Tu vas quitter ton taf. Encore une fois, on est sur un grand écart et on change de style musical. Accrochez-vous à vos écouteurs.

0: J'adore.
1: Et on finit pas tout à fait parce qu'il nous reste une chanson, mais voilà, on dépote sur.
0: Moi, je trouve que c'est vraiment une super conclusion.
1: Un bon twist final, voilà.
0: Pour cette émission de rentrée, hein.
1: Il nous reste quelques minutes, Clémence, pour se dire au revoir. J'espère qu'on vous a fait un peu passer le blues de rentrée. Pour moi, c'est réussi. J'étais pas super en forme, un peu fatigué, et puis voilà.
0: Ça nous a redonné la pêche.
1: J'espère que c'est pareil pour vous de l'autre côté de votre poste de radio. On va se dire au revoir, on va se dire au mois prochain. 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
0: Sauf Spotify.
1: Sur Spotify. Ça arrive encore de temps en temps.
0: Ça marche. Et après ça, on vous envoie une petite demi-heure de playlist.
1: Ouais, tout à fait. Qu'est-ce qu'on a dans la playlist, Clémence?
0: Alors, qu'est-ce qu'on a? Alors, avec l'idée de cette playlist, c'est vraiment d'aller mettre un peu les chansons, des chansons en lien, mais qui n'avaient pas nécessairement leur place là dans le déroulé. Donc, on a du Flora Fishback, du Anne Passeo, Les Innocents. Et voilà, et puis je vous laisse découvrir la suite, mais donc la dernière musique, Maëlle, tu me fais des grands signes pour me dire de la lancer, dis-nous ce que c'est.
1: Exactement, exactement. La dernière musique, c'est Hard Working Man de Captain... Enfin, c'est pas lui le compositeur, j'ai pas le compositeur sous les yeux, mais c'est Captain Beefheart qui l'interprète avec Ray Cooder à la guitare. On est sur du blues là pour le coup, et c'est extrait de... C'est le titre d'ailleurs, la chanson-titre du film Blue Collar de Paul Schrader, que je vous conseille très chaudement encore une fois. Et là, on est pile poil dans le thème du bleu de travail.
0: Je trouve que l'enchaînement avec Tu vas quitter ton taf est pas mal.
1: Oui, tout à fait. Avec un petit soulèvement syndicaliste dans une usine. Voilà, on s'écoute ça. Au revoir à tous, à très bientôt. Et on vous laisse avec la playlist. Salut!

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